0: Ouais, c'est bon.
1: Ah ouais.
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